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Ntaubeba sur le 93.9 Media Lex Radio, votre émission Proudly African, qui est présentée par Linda, comme à l'accoutumée, on parle de l'Afrique, parce que l'Afrique est le paradis sur terre. 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

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C'est sur la chanson Katam de Diamond Platnumz et Bien-aimé, conclure notre mission d'aujourd'hui. Je remercie tout le monde qui nous captait sur le 93.9 Media Lex Radio. C'était votre émission Proudly African qui vous est présentée par Linda. Je vous donne rendez-vous la semaine prochaine. Bon week-end à tous. 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